0: où le combat est le plus rude, puis retirez-vous en arrière pour qu'il soit touché et qu'il meure. Le péché ajoute à la complexité de la vie. Au lieu de le confesser, on cherche souvent à le dissimuler sous un autre péché. Les choses deviennent alors très compliquées. Péché veut dire manquer la cible. Chaque fois que vous manquez la cible, en n'agissant pas comme Dieu le veut, vous rendez votre vie plus compliquée. Bathsheba devint enceinte suite à sa relation avec David. Celui-ci tenta de couvrir sa faute en envoyant chercher Uri, son mari, qui était à la guerre.
1: J'ai une très bonne nouvelle. La marchandise est bien arrivée.
0: Et des relations avec Bathsheba.
2: Je crois que cette fois-ci, on va gagner beaucoup d'argent.
0: L'enfant était le sien. Mais Uri refusa de coucher avec sa femme. David dut alors commettre un autre péché pour couvrir son péché, le premier. Et pour éclairer ses propos, je vais vous lire un passage de l'Épître aux Galates. Ce sont à présent les paroles de Paul.

0: Ne bouge pas. Je t'explose la tête. 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
2: Mais qui êtes-vous? Qu'est-ce que vous voulez?